Bonjour, soyez les bienvenus sur Atlantique 2000 International. Nous émettons sur 6070 kHz dans la bande des 49 mètres et également en ligne HTTP radio atlantique2000.free.fr. Au programme de cette émission, musique et information radio. Et pour la musique, on repart en 1979 avec Cliff Richard, We Don't Talk Anymore.

0: C'était Foreigner en 1981 avec Waiting for a Girl Like You sur Atlantique 2000, 6070 kHz. Au cours de notre émission des 12 et 13 janvier, diffusée en ondes moyennes et sur Internet, je vous ai proposé un jeu qui permettait de gagner l'autocollant Atlantique 2000. Nous avons reçu deux bonnes réponses. Bravo à Christian Gibaudot et à Gaëtan Tessonneau qui ont reçu tous les deux l'autocollant Atlantique 2000. Vous retrouverez nos informations radio dans quelques minutes. Mais auparavant, on va écouter Laura Pausini avec La Solitudine sur Atlantique 2000.
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Voici maintenant l'heure de nos informations radio sur Atlantique 2000, à commencer par Radio Miamigo. Radio Miamigo, qui émet sur 6085 kHz depuis Cal en Allemagne, propose désormais une émission en français présentée par Bruno Hanson. Intitulée Retro Hitbox, l'émission est diffusée le vendredi à 13h local, puis rediffusée le dimanche à 18h local, toujours sur 6085 kHz. L'émission peut aussi être écoutée en ligne à l'adresse suivante www.radiomiamigo.international. À noter que Bruno Hanson présente aussi une émission bilingue anglais-français, toujours sur Radio Miamigo. L'émission s'appelle Soulbox. Elle est diffusée le samedi à 18h, puis rediffusée le lundi à 14h et à 19h local. D'autres informations radio dans quelques instants sur Atlantique 2000. 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

Les Four Tops en 1965, It's the same old song sur Atlantic 2000. 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Suite de nos informations radio, la station religieuse Grotte News Radio, qui émettait sur 1008 kHz depuis Zeewolde dans le Flevoland, a arrêté ses émissions en ondes moyennes le 31 décembre 2018. Une bande-annonce invitant les auditeurs à écouter la station en numérique a été diffusée en boucle sur 1008 kHz jusqu'au 3 janvier. Et comme c'est désormais la tradition, dès qu'une station AM s'arrête, on détruit les pylônes immédiatement, sans doute pour éviter qu'ils ne soient réutilisés par quelqu'un d'autre. C'est ainsi qu'après plusieurs tentatives ratées, les haubans ont été dynamités le 9 janvier en milieu de journée, entraînant la chute des deux pylônes. On retrouve Diana Ross en 1980, My Old Piano sur Atlantic 2000.

0: Suite de nos informations radio sur Atlantique 2000 avec des nouvelles de Belgique. Cette fois, c'est bien fini. La RTBF a arrêté ses deux émetteurs en moyenne le 31 décembre 2018, comme prévu, peu après 20h. C'est donc la fin des émissions de la première et de Vivacité depuis l'émetteur de Wavre sur 621 kHz qui pouvait être écouté dans les pays voisins, dont la France. L'émetteur de Houdingue qui diffusait le programme Vivacité sur 1125 kHz est également arrêté. Jusqu'au 31 décembre 2018, les auditeurs francophones résidant en Flandre pouvaient écouter la RTBF en ondes moyennes. C'est désormais impossible. La VRT, radio publique flamande, a refusé de diffuser les programmes de la RTBF sur son réseau DAB+. En compensation, la RTBF avait proposé de diffuser les programmes de la VRT sur son réseau DAB+, pour les auditeurs flamands résidant en Wallonie. Donc finalement, tout le monde est perdant.
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C'était Motorhead avec One Night in Bangkok sur Atlantique 6070 kHz dans la bande des 49 mètres. Sachez que demain, dimanche, à partir de 9h temps universel, nous serons sur 7440 kHz avec une émission spéciale, donc dans la bande des 41 mètres. Vous pourrez retrouver vos dédicaces. Donc n'hésitez pas à nous écouter demain à partir de 9h en temps universel sur 7440 kHz. Des nouvelles de France maintenant. France Bleu Isère a subi un incendie dans la nuit du 27 au 28 janvier dernier. Les locaux de la station locale de Radio France, donc France Bleu Isère, située à Grenoble, ont été ravagés par un incendie criminel. Une grande partie du bâtiment a été détruite par les flammes. Dans la journée du lundi 28 janvier, les programmes ont été remplacés par ceux de France Bleu Pays de Savoie. En fin de journée, France Bleu Isère a repris ses émissions depuis un studio provisoire situé dans les locaux de France 3 Alpes dans la banlieue de Grenoble. Il faudra plusieurs mois de travaux pour remettre en état les studios de la station. Retrouvez d'autres informations radio, bien entendu, sur notre site internet http://radioatlantique2000.free.fr. Mais pour l'heure, on écoute Elton John, Are You Ready for Love ?

En tant que membre du Conseil DX européen, Christian Gibaudeau nous apprend que la conférence annuelle de l'EDXC aura lieu en principauté d'Andorre les 7 et 8 septembre prochains. À un mois près, cette date coïncide avec les 80 ans de Radio Andorre qui a commencé officiellement ses émissions le 7 août 1939. Dans quelques instants sur Atlantique 2000, les Carpenters avec Yesterday Once More.

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1: Hommage à Michel Legrand maintenant sur Atlantique 2000 avec cette magnifique chanson « Les moulins de mon cœur ». Composée par Michel Legrand, « The Windmills of Your Mind » a largement contribué au succès du film « L'affaire Thomas Crown » sorti en 1968 avec Faye Dunaway et Steve McQueen. En 1969, Michel Legrand a remporté pour cette chanson un Golden Globe et un Oscar au titre de la meilleure chanson originale de film. La même année, il enregistre lui-même la version française intitulée « Les moulins de mon cœur ».

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Atlantique 2000 International, c'est fini pour aujourd'hui, mais pas de panique, on se retrouve dès demain dans la bande des 41 mètres sur 7440 kHz et ce sera à partir de 9h, temps universel avec vos dédicaces. D'ici là, vous pouvez visiter notre site internet, bien entendu, http://radioatlantique2000.free.fr et commencer dès maintenant vos rapports d'écoute adressés à atlantique2000international@gmail.com. Je vous dis donc à demain sur Atlantique 2000 dans les 41 mètres. Bye bye!

Bonjour, soyez les bienvenus sur Atlantique 2000 International. Émission spéciale dédicace aujourd'hui sur 7440 kHz et en ligne sur http://radioatlantique2000.free.fr.

Comme toujours, l'émission commence en musique et ce dimanche, c'est avec The Sign of the Times, The Bell Star sur Atlantique 2000.

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1: Beaucoup de dédicaces aujourd'hui. Nous allons tout de suite commencer avec une chanson qui a été demandée par notre fidèle auditeur Jacques Augustin de Rosny-sous-Bois. Il nous a demandé Hugo Frey avec Santiano. Enregistrée en 1961, cette chanson est l'adaptation française d'un chant de marin intitulé Santiana d'origine anglaise. En 1983, le chanteur Renaud a emprunté quelques paroles à Santiano pour sa chanson « Dès que le vent soufflera ». Mais pour l'heure, c'est pour Jacques Augustin. Voici Hugo Frey avec Santiano sur Atlantique 2000.

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1: Une nouvelle dédicace de Maurice Mercier qui nous écoute par internet depuis Villefranche-sur-Saône. Il a choisi le groupe À la carte. À la carte est un trio disco féminin créé en 1978, principalement d'origine britannique. Les chanteuses du groupe changeaient très souvent. Le groupe a été dissous en 1984, mais plusieurs compilations ont été éditées par la suite. On retrouve maintenant le groupe À la carte en 1982 avec une chanson intitulée « Aé t'amouré » et c'est tout spécialement pour Maurice Mercier.

suite de nos dédicaces sur Atlantique 2000, Paul Jamais de L'Isle-Adam nous écrit une dédicace qui concerne, selon lui, la Terre entière. Pour tous ceux et toutes celles qui rêvent d'un monde meilleur. C'est aussi pour lui l'occasion de rendre hommage à Dolores O'Riordan en écoutant les Cranberries avec le titre Dreams, sorti en 1993.

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1: Programme très éclectique sur Atlantique 2000 grâce à vos dédicaces. J'en veux pour preuve, puisqu'à la demande de Jean Egerix de Oilart en Belgique, on va écouter du hard rock avec le groupe Rhino Bucket. Fondé en 1988, Rhino Bucket est un groupe de hard rock et de heavy metal américain, originaire de Californie. Souvent comparé à AC/DC, le groupe a enregistré 8 albums studio. En 1993, l'ex-batteur de AC/DC, Simon Wright, rejoint le groupe pour le troisième album intitulé Pain, sorti en 1994. Extrait de cet album, voici donc le groupe Rhino Bucket avec le titre The Hard Grind, et comme le précise Jean Egerix, c'est sur Atlantique 2000 et nulle part ailleurs.

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4: Gaëtan Tessono de Marche Prime en Gironde aurait souhaité écouter une chanson coréenne. Malheureusement, nous n'avons pas ce titre dans notre discothèque. Mais pour rester dans l'ambiance asiatique, on va écouter Aneka avec Japanese Boy. J'en profite pour saluer tous les auditeurs japonais qui nous écoutent régulièrement. I say hi to all Japanese listeners. Now this is Aneka with Japanese Boy on Atlantic 2000 International.

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1: Si vous êtes un fidèle auditeur d'Atlantique 2000, vous connaissez forcément Tiffany, qui fait partie de notre équipe depuis le début. La dédicace qui suit est tout spécialement pour elle. Il s'agit de Richard Clayderman avec « Ballade pour Adeline ». Composé en 1976 par Paul de Senneville, « Ballade pour Adeline » est un instrumental interprété au piano par Richard Clayderman. Le pianiste est devenu mondialement connu grâce au succès planétaire de ce disque. Il a enregistré par la suite plus de 1600 titres et vendu plus de 90 millions de disques. Pour Tiffany, de la part de toute l'équipe d'Atlantique 2000, voici Richard Clayderman, « Ballade pour Adeline ».

Atlantique 2000 International sur 7440 kHz en ondes courtes dans la bande des 41 mètres et en ligne sur notre site http://radioatlantique2000.free.fr. Émission spéciale dédicace aujourd'hui sur Atlantique 2000. Hier, nous avons diffusé nos informations radio sur 6070 kHz dans la bande des 49 mètres. L'émission est déjà disponible en ligne sur notre site. Il suffit d'écouter le podcast. Podcast également disponible directement à l'adresse mixcloud/atlantique2000. Si vous voulez recevoir notre carte QSL, une seule adresse, atlantique2000international@gmail.com. Et c'est la suite de nos dédicaces. C'est de la part de Christian Gibaudot. En souvenir de ses jeunes années passées en Afrique, Christian Gibaudot de Nice nous a demandé le titre African Beat par Bert Kampfert et son orchestre. Cet artiste était à l'époque très diffusé sur la station commerciale sud-africaine Springbok Radio, qu'il pouvait écouter en ondes courtes.

Hommage à Mark Hollis, maintenant sur Atlantique 2000, avec ce succès planétaire du groupe Tok Tok, sorti en 1983. Voici Such a Shame, extrait de l'album It's My Life.

0: Vous avez sans doute reconnu les Simply Red en 2003, c'était Sunrise sur Atlantique 2000 International. Dans quelques secondes, maintenant on va écouter Music avec John Miles, c'est sur Atlantique 2000 International, 7440 kHz en ondes courtes dans la bande des 41 mètres et aussi sur internet http://radioatlantique2000.free.fr.
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0: Et en musique, toujours sur Atlantique 2000, je vous propose de faire un petit tour en canoë rose avec Victor Laszlo. C'était en 1985.
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Atlantique 2000 International, c'est fini pour aujourd'hui. 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À très bientôt sur Atlantique 2000. Bye bye.